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1: Le Stéphanois Fiskara a été suivi par le Strasbourgeois de Ventre de Biche sur le radiodio.org.

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différentes périodes de la francophonie. On a écouté Harold, suivi de Mother Milk sur le radiodio.org et radiodio89.5 à Saint-Étienne.

On a écouté Killy Fossif, suivi de Thomas Howard Memorial, et à l'instant c'était le Lyonnais Adam Wood sur le 895 de Dio. On part tout de suite pour quelques classiques de la soul music.

Radio Dio 89.5, on vient d'écouter deux extraits de compilation sortis chez le label Bongo Joe. Première compilation avec le morceau de Til Afrique, c'est la compile Soul Sega Sa et les musiques de l'océan Indien dans les années 70. Ça a été suivi par la compilation Leve Leve, et là cette fois les musiques toujours des 70s mais côté Sao Tomé vers l'Atlantique. Et à l'instant, enfin, eh bien c'était les Anglais Frappadingue de Cog and the Zongo Brigade.

Nous avons quitté le Sahel de Tikoubaouin pour retrouver les orchestrations cuivrées de Bombay Bicycle Club et tout de suite, eh bien, partir en Europe pour écouter Tao. Tout ça, en tout cas, c'est sûr, c'est que c'était l'avion Radio Dio.

Les frangins des Ramones nous chantaient que Julie is a punk. Et tout de suite maintenant, eh bien, Moti Hari Brigade reprenait le Power to the People de John Lennon en nous disant que nous sommes bien sur Radio Dio.

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On a écouté Teenage Fan Club en compagnie de La Soul pour un morceau extrait du film Judgment Night. Ça a été suivi par la rappeuse Pumpkin avec un featuring de Ty. Et tout de suite, c'était Marcus et Shahazad sur le 895 de Radio Dio et radiodio.org.

Vous venez d'écouter Frankie Gogo suivi de Radical Gourou sur la radio libre, sauvage et impertinente.

0: 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Il s'agit simplement de consommer un peu moins, bordel. C'est quand même pas la fin du monde.
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Électro-hip-hop venu du continent africain avec Chef, 187 et Anti-Razor 895 duo.

0: Lady Leisure a été suivie par Kojay Radical sur Dio, libre, sauvage, impertinente.
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89.5 et Radio Dio. On vient d'écouter Trotsky, Nautique, Son d'Orgo et à l'instant le groupe francilien La Cosna.

Tu viens d'écouter le rap froid de Mina Raheb. Ça a été suivi par un groupe dont j'ignore totalement comment on peut prononcer ça, mais vu qu'elles viennent de Sens, je vais tenter un The Huile, H-U-I-L-E. Et tout de suite, c'était Kitty Solaris sur le 89.5 de Radio Dio et radiodio.org.

I'm a Woman de Coco Taylor a été précédé par la face cachée des guitares de Seb Martel, Mathieu Chédid et Mathieu Bogarts sur le 89.5 MHz de Dio.

On vient d'écouter Sugar Pie DeSanto, ça a été suivi par le reggae de Marcia Griffiths et à l'instant Mary Love sur Radio Duo.

On vient d'écouter Horace Andy, extrait de son album Midnight Scorchers, sorti en 2022 sur le label How New Sound. Ça a été suivi par un extrait de l'indispensable Illmatic du rappeur Nas et à l'instant le dub Dizeo and Dodo Sound sur le 895 de Radio Dio.

0: Vous venez d'entendre la québécoise Sarah Daniel, ça a été suivi par la bretonne Nolwenn Corbel. Vous écoutez Radio Audio et vous avez bien raison, et si vous faites ça, a priori vous devez l'écouter sur le 89.5 de la modulation de fréquence à Saint-Étienne et alentour, ou sur le radioaudio.org partout ailleurs ou dans d'autres conditions. Et si vous l'écoutez encore d'une autre manière, n'hésitez pas à nous contacter car je suis curieux de savoir comment.
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trois projets de trap japonaise sur le 8-9-5. On a écouté Hideyoshi, ça a été suivi par le duo de DJ Shari et DJ Tatsuki, et Jin Dog en compagnie du groupe Anarchy.

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1: À l'instant, deux morceaux du rappeur Madi Soma, venu du Japon sur le 895 de Dio. Le voyage musical continue.
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Sourd du Rent, Léonore Boulanger en duo avec Jean-Daniel Botta, puis Don et Françoise, Don Nino et Françoise Breut, sur le 895 de Dio.

895 Duo, on a écouté la polyphonie de La Mal Coiffée, ça a été suivi par la musique de Kadef Abji et à l'instant de Maa, extrait de l'album Orcos, sorti sur le label Habibi Funk.

On a écouté la soul de Barbara Lynn. Ça a été suivi par le cosmopolitain et italien méditerranéen groupe Savannah Funk sur Dio.

On est retourné en 94, écoutez Grave Diggers, ça a été suivi toujours dans les 90s par le plus hip-hop des groupes de rock français, j'ai nommé Sloy, et à l'instant Denzel Curry sur le 895.

Sorti chez l'excellent label Impulse, on a écouté The Comet Is Coming. Ça a été suivi par le piano de Vanessa Wagner et à l'instant le dub d'Ashkabad sur le 895 de Dio.

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On a écouté Stump Work, suivi de Michel Clou sur le 89.5 MHz à Saint-Étienne et alentour, et radioduo.org partout ailleurs.

0: On a écouté la comptine post-apocalyptique de François Joncourt, Tout s'en est allé, coécrite avec Christophe Miossec et invitant à la voix Mirabel Gillis. Ça a été suivi par un projet aussi germanique qu'analogique, la rencontre de Bitter Moon et After 508 sur Dio 89.5 FM et radiodio.org en streaming.
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Commençons en douceur avec le projet solo de Benjamin John Power de Fuck Buttons, Blank Mass, sorti sur le label de Mogwai, Rock Action Records. On écoutera ensuite Newton Colors, ou la rencontre d'un chanteur folk et d'un beatmaker. Écoutons Please, puis Smoke.

C'était Entr'acte Twist, tiré de leur album Requiem pour un Twister. Lancinons maintenant avec le Ville Juif Underground de l'écurie Born Bab.

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On enchaîne avec Dead Crush des British Alt J, puis avec le rugueux What Disney de la québécoise de Peter Kernel, Camilla Sparks, tiré de son deuxième album Brutal.

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venez d'écouter les Rennais d'ici et d'ailleurs, Mindstone Williams et leur chanson Words tirée de Everyday in Every Way. Continuons avec dévotion autour des mots avec Some Words of Faith de Vox Law sorti sur Born Bad.

Et voici une fabuleuse conspiration synthétique avec le titre « Sauvage » des Nancéens de Christine qui ont monté leur propre label « Mouton Noir ».

On a écouté la musicienne lyonnaise Cassidy. Ça a été suivi par Quentin Sauvé, puis le groupe Peter Kernel sur le 8, 9, 5.

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ces phrases dont le fil est à cet instant lié au bruissement du vent.

On a écouté Bixiga, Setenta, le groupe brésilien enchaîné sur la musique du producteur réunionnais nommé Label, L-A-B-E-2-L-E.

0: Le son de Blind Prophet suivi par Tikai Maïdza, puis Shabazz Palace. Vous êtes bien sur Dio.
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Sur le 89.5 de Radio Dio, on a écouté Nova Materia, puis Young Father, et on enchaîne tout de suite avec Sleaford Mods.

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1: Velvet Negroni, puis Lancôme sur les ondes, on enchaîne avec Jeffrey Lewis.

895 Duo, on vient d'écouter le duo iMat, ça a été suivi par Mec Derder, que l'on écrit M-E-K-D-R-D-R, puis Folk Beach Trio.

0: taquine des guitares sur le 895. On a écouté GA20, autrement dit GA20. Ça a été suivi par TH The Freak et Kpax sur Radio Dio.
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0: On a écouté le projet L'écriture et la villerie. Ça a été suivi par West Side Gun.
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Sharon Jones a été suivie par Derya Yildirim, accompagnée de son groupe Chimchek sur le 895 de Radio Dio et radiodio.org.

Le 895 de Dio te fait visiter le monde, la preuve, avec la musique de Satellites, suivie par La Mal Coiffée et le projet local Tap Dru. Et tout de suite, on écoute Zoé Esselton.

Le Stéphanois de Mentaliste, James Stewart et le duo palestinien Zeniobia. Vous êtes bien sur le 89.5 de Dio et radiodio.org.

0: Le projet sud-africain DJ Fuck suivi de OBF Sound System. Vous êtes bien sur la libre, sauvage et impertinente radio.
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Juana Molina, le groupe lyonnais Satellite Jockey, et à l'instant Satan de Henriette Coulouvra, vous êtes bien sur le 895 de Radio Dio.

0: Radio 89.5, on vient d'écouter Mdou Mokhtar, suivi de Donny Hathaway, et à l'instant, Toots and the Metals.
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Juste maintenant, c'était Vicky Anderson. Avant, c'était Kim Weston. Toutes deux extraits d'une excellente compile Soul District Ladies First. Et au milieu, vous avez écouté le légendaire musicien Sun Ra en compagnie de son Solar Orchestra, un extrait d'un album de 1962, Secrets of the Sun. On file tout de suite retrouver deux autres légendes, car il n'y a pas de raison, après tout.

On a écouté de légendes, des gammes pentatoniques en l'occurrence. Taj Mahal et Toumani Diabaté, ça a été suivi par Jocelyn Mienel et les instruments migrateurs qui invitaient le saz de Kanan Domour Chakli. Et à l'instant, c'était le groupe Karaboudjan sur le 895 de Dio Libre Sauvage Impertinent.

On a écouté doucement In Follow, puis on s'est étiré sur des faits à l'instant. On vient de bondir sur les punks de The Spitters. C'était tout à fait la gymnastique du 895 de Radio Duo.

Radio Dua, de quoi ravir les oreilles curieuses. La preuve, on vient d'écouter Hermetic Delight, Tender, Ender et Serpent with Feet sur le 895.

0: 89.5 Radio Dio, on vient d'écouter le rappeur Souffrance. Ça a été suivi par The Roots, extrait de leur incroyable album Undone. Et à l'instant, c'était le londonien Obong Jayar sur la libre, sauvage et impertinente antenne.
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Il y a peu, tes oreilles ont pu se repaître de la musique de Jill Scott, suivie par la Stéphanie's cultissime Dubbing et enfin Myriam Makeba sur le 8-9-5.

0: Diplo et Major Lazer, c'est à coquiner avec Young Boy Never Broke Again sur le 895.
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0: Arthur Fumandini a cédé la place à 15-15 sur Dio pour les oreilles curieuses des musiques radieuses.
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On a écouté Sisters of Transistors, ça a été suivi par Grey Lips et Refree. 8, 9, 5, Radio Dio.

0: On a écouté To, Imago, sorti sur le label Infine, puis Blawan, sorti sur Warp. Vous êtes bien sur le 895 de Dio et Radio Dio.
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C'était Christophe Komeda, Lullaby, la BO de Rosemary's Baby, et voici du même auteur, The Fearless Vampire Killers.

0: So there's Stephen Magmus, Xian Man.
1: Et maintenant, nous allons écouter les Gymnopédies de Eric Satie. Pour finir cette heure de musique, vous pourrez retrouver toute cette playlist sur le site de Radio Dio, radiodio.org. L'émission, c'est Listen in Bed. Et ce que vous venez d'entendre là, c'est le mix 15. Salut!

peu de Scandinavie, émigré à Berlin avec John's Jewel. Puis un tour dans les Balkans avec Jen, que l'on écrit Z-E-N, qui est sorti sur le label Vox Project.

0: Swift a été suivi par les Lyonnais de Boucan, puis Trent Moller sur Radio Dio 89.5, radiodio.org.
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Un peu de Scandinavie émigrée à Berlin avec John's Jewel. Puis un tour dans les Balkans avec Jen, que l'on écrit Z-E-N, qui est sorti sur le label Vox Project.

Il était grand temps que Le Morceau Caché consacre une série d'émissions à Cat Power, cette artiste américaine que nous admirons. Dont acte, on va aller piocher un petit peu à différents endroits de sa discographie et de sa biographie. Elle a traversé des phases et des périodes avec des identités sonores très marquées et très différentes les unes des autres. Donc l'idée, bien sûr, dans ces quelques numéros du Morceau Caché, c'est d'aller mélanger un peu ces époques et de vous décrire quelques aspects de sa vie, notamment sa vie musicale.

Cat Power, de son vrai nom Charlene Marie Marshall, ou bien Shan Marshall, est née à Atlanta en 1972. Elle grandit dans le sud des États-Unis, au sein d'une famille éclatée, marquée par l'instabilité des déménagements fréquents. Son père est pianiste de blues. Son père a d'ailleurs fait un tube qui l'a rendu millionnaire. Mais pour autant, il ne s'est jamais arrêté de jouer dans des petits clubs parce que ce n'était pas vraiment ce qui comptait pour lui en réalité. Et il a continué de faire des reprises, en particulier du répertoire américain. D'où peut-être en partie l'attraction de Cat Power pour les reprises, elle aussi. Sa mère, quant à elle, était parfois absente. L'enfance était difficile, mais c'est sans doute ce chaos qui forme l'écoute très fine du monde qui nourrira plus tard sa musique.

À la fin des années 80, Sean quitte l'école avant le diplôme et elle s'installe à New York. Et elle fréquente la scène indépendante de cette époque-là, en particulier du Lower East Side de New York. Elle travaille dans des friperies, elle commence à fréquenter les musiciens du groupe Sonic Youth, en particulier Steve Shelley, le batteur, qui deviendra un de ses premiers soutiens et qui sera son premier batteur. Et c'est vraiment lui qui l'encourage à enregistrer ses premières chansons.

1995 sort son premier album Dear Sir, un album assez minimaliste et enregistré à la hâte sur un 4 pistes. D'ailleurs, on le sent dans l'identité sonore de Dear Sir. C'est un peu à l'arrache, c'est un peu rugueux, disons. Et cet album-là est suivi par Mira Lee l'année suivante. Mira Lee, c'est le nom de sa mère en l'occurrence. Et ces deux disques-là sont vraiment bruts. Il y a une certaine maladresse, mais aussi une grande sincérité dans ces deux albums-là. On y entend une jeune femme qui cherche encore un peu sa place entre le folk, le punk, une sorte de blues existentiel, et le label new-yorkais Matador, emblématique de cette scène indie de cette époque-là, la signe assez rapidement.

cette époque-là, dans les années 90, le label Matador, c'est vraiment une écurie de choix. Pavement, Liz Phair, Yola Tango, etc. Cat Power devient une figure à part dans ce catalogue, un peu plus fragile, un peu plus instable, peut-être moins cynique aussi par moments que ses pairs. Et son univers est déjà singulier, avec quelque chose qui est vraiment dans l'émotion brute.

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5: Vous écoutez Dig Dig Diggers, l'émission des radios Ferrarock. Une dernière fois, avant la coupure estivale, les radios de la Ferrarock vous partagent leur album coup de cœur. Au programme, la folk de Gigi H. Potter, cette fois en trio familial, puisque le Strasbourgeois est accompagné de ses deux filles. Nous parlerons également du premier album de Bye Boy and The Adult. Deuxième édition pour le festival Hop Hop Hop à Orléans qui aura lieu cette année les 11 et 12 septembre. La programmation complète vient de sortir. On y retrouve l'audace à laquelle le festival nous a habitués dans des esthétiques variées. Le tout déniché par Mathieu Dufault, coprogrammateur, qui sera au micro de Louis de Bob FM à Limoges en fin d'émission.

0: on retrouve Cédric de Fréquence Mutine à Brest qui s'entretient avec Antoine autour de son projet Bye Boy et de la sortie du disque Anti-Adult.
1: Et nous sommes avec Antoine pour la Ferrarock. Antoine, tu es à la base, on va dire, le maître artisan d'un projet musical qui s'appelle Bye Boy, en partenariat avec la Ferrarock. On est ravis de t'avoir. Salut Antoine.
2: Salut Cédric, merci de me recevoir.
1: On va parler évidemment de ton projet et revenir un petit peu au début. Puis on va comprendre peut-être qu'avec les premières années d'existence du projet qui s'est fait avec des hauts et des bas, et pas mal de hauts et puis des bas un peu liés à la conjecture tout simplement, le Covid et tout ça. On va peut-être un petit peu comprendre en remontant sur ces quelques années un petit peu le principe même et ce que tu as voulu proposer, ce que tu défends à travers ton groupe. Parce que si je dis pas de bêtises, Bye Boy, avant ça s'appelait pas Bye Boy au tout début.
2: C'est ça, effectivement, tu as bien fait les recherches. En fait, Bye Boy, il fait suite à un premier projet que j'ai lancé quand j'étais étudiant qui s'appelait Automne, qui était aussi un groupe de rock, de compo rock pop, et qui a duré le temps que j'étais étudiant jusqu'à ce que je commence à travailler. Mais en fait, arrivé à un stade, je pensais que le nom et l'esprit que j'avais choisi, ça correspondait plus trop à ce que je voulais faire actuellement. Donc, j'ai un peu rebrandé le projet, comme on dit, et lancé Bye Boy en 2024, qui correspondait plus à l'esprit, aux musiques que je voulais défendre.
1: Mais pour en arriver à cette envie de lancer Bye Boy en 2024, avec, on comprend quand même des idées assez proches de ce que tu menais déjà à l'époque des 2019. Bah, il y a eu ces quelques années avec des hauts et des hauts, notamment c'est des prix, des récompenses, enfin des petits coups de main aussi qui ont permis peut-être toi d'asseoir ton envie de faire de la musique et à un moment de se dire bon ben moi peut-être que le boulot là je vais le mettre de côté tout de suite parce que j'ai encore de belles années et j'ai envie de pousser un petit peu l'expérimentation musicale le plus loin possible.
2: C'est ça, en fait, quand j'avais commencé la musique, quand j'étais étudiant, assez rapidement, on avait gagné quelques tremplins, on avait eu de la reconnaissance, donc ça m'avait un peu permis de prendre confiance et de renforcer mon envie de faire de la musique et des compositions. Et en fait, arrivé à un stade où je travaillais, où effectivement j'avais plus d'intérêt à faire de la musique qu'à mon propre travail de bureau, j'ai décidé que fallait que je m'y consacre et que vraiment je donne un nouvel élan pour le projet. En fait, avec la sortie de notre premier EP anti-adulte, c'était un peu le moment parfait pour faire ça.
1: Est-ce que justement, alors ça s'appelle anti-adulte cet EP, on comprend, il y a peut-être l'idée de repousser un peu les limites ou la date avant de se dire « Ah ben, il faut rentrer dans quelque chose un peu plus train-train, boulot, pépère. » Et moi, j'ai pas envie de ça, là. J'ai envie de me consacrer à la musique.
2: C'est ça, c'est un peu ça tout à fait. En fait, la plupart des chansons de cet EP parlent du fait de la difficulté de grandir, de devenir adulte et surtout du refus de la vie telle qu'elle est proposée à la plupart des gens une fois qu'on commence dans le monde du travail. Et c'est pas quelque chose de nouveau, c'est quelque chose que j'avais déjà quand j'étais étudiant. Et donc c'est pour ça qu'il y a beaucoup de chansons qui sont très adolescentes dans leur esprit, dans leurs paroles. Et c'est pour ça que le nom anti-adulte est un peu venu naturellement. C'était voilà une prise de position assez évidente pour cette EP en tout cas.
1: Et du coup, peut-être une approche aussi assez anglo-saxonne dans cette esprit de vouloir faire de la musique de façon assez libérée, tu vois, on met de côté toutes ces activités pro pour ne faire que ça. Ça, c'est quelque chose qu'on n'a pas trop l'habitude de voir en France, peut-être.
2: C'est vrai, moi, il y a des groupes qui m'inspirent beaucoup, comme Oasis. C'est vrai que dans les paroles d'Oasis et de Noël Gallagher, il y a souvent cette volonté, effectivement, de se libérer, de faire ce qu'on veut, etc. Et donc, enfin, c'est un peu le même esprit qu'il y a dans Bye Boy et Anti-Adulte, puisque voilà, c'est une volonté vraiment d'adolescence, de liberté, de rester jeune et de refuser la société comme elle peut nous être proposée. Donc voilà, c'est un peu, ça peut être naïf par moment, mais en tout cas, je pense que c'est sincère.
1: Alors, à quel moment tu décides de se dire, bon, allez, hop, là, c'est bon, je vais faire que de la musique et je vais essayer d'en faire mon métier. Et à quel moment aussi on arrive à convaincre des petits camarades de se lancer dans l'aventure? Parce que, de fait, t'es pas tout seul, il y a un groupe.
2: Effectivement, donc même si pour cette EP, c'est essentiellement moi qui écris les chansons, les paroles, Bye Boy, j'ai toujours envisagé comme un groupe de musique, puisque pour moi, et surtout dans le rock, vraiment le groupe de musique, ça reste essentiel. Donc il y a effectivement, à l'heure actuelle, il y a Hugo à la batterie, Clara à la guitare lead et Léa à la guitare basse. Et effectivement, oui, pour moi, avoir un groupe, c'est très important, notamment pour le défendre sur scène. Et pour la décision de quitter le travail et de faire que la musique, c'était un peu évident et j'en avais la possibilité aussi avec voilà la sortie de l'EP. C'était un peu le moment de. En fait, on m'a proposé de renouveler mon contrat et j'étais là, si je ne tente pas l'expérience musicale maintenant, je le ferai peut-être pas plus tard. Donc voilà, je pense que des fois, il faut se lancer et même si ça réussit pas, il vaut mieux toujours avoir essayé plutôt que de ne rien faire du tout.
1: et peut-être des indicateurs aussi ben, qui t'ont motivé à cette décision. Je pense par exemple au financement de cette EP qui est passé par, par de différentes manières. Il y a eu un financement participatif, si je n'ai pas de bêtises, et puis tu as eu aussi ben, une reconnaissance un peu avec une aide qui t'a été apportée par la région Île-de-France.
2: C'est ça, tout à fait. On avait participé à un dispositif qui s'appelle l'Île des Chances. Et en fait, c'est un dispositif couplé à une subvention régionale de la région Île-de-France, plus une cagnotte participative qui était menée sur KissKissBankBank. Et en fait, l'association des deux, donc déjà grâce au soutien de la région et tous les contributeurs qui nous ont aidés, ça nous a permis de financer la majorité, l'enregistrement et le mixage de notre EP, puisqu'on voulait vraiment aller dans un studio pro pour le réaliser. Et donc oui, effectivement, sans ce financement, ça aurait été plus compliqué d'avoir le résultat qu'on a eu avec pour Anti-Adulte.
1: Alors c'est toujours une première étape, un premier disque, un premier EP, un premier bébé. On y met beaucoup d'attention, il y a beaucoup d'attentes, il y a de la pression aussi. Maintenant là, qu'il est sorti depuis, on va dire quelques semaines, même pas un mois à peine, tes premiers ressentis, tes premiers retours avec ce léger recul que tu vois, quels sont-ils ?
2: Au niveau des retours, on est très satisfait puisque les chansons globalement plaisent, elles ont une bonne réception. Et moi, je pense que ce qui est déterminant dans une musique, c'est quand les gens l'écoutent, mais surtout quand les gens veulent la réécouter. Et je pense que c'est globalement le cas pour la plupart des chansons de cette EP. Donc, je suis content. Et après, voilà, tout l'enjeu, c'est de développer l'audience et qu'elle soit écoutée par encore plus de monde. Et voilà, ça, c'est un peu la partie plus compliquée. Mais jusqu'ici, franchement, on a plutôt des bons retours.
1: Si on parle des morceaux, il y a un vrai souci de recherche de la mélodie, de faire que les morceaux soient un petit peu entêtants, avec cette voix aussi hein, que tu vois, qui est très, très atypique, en tout cas qui est reconnaissable entre mille, et qui est une force, qui devient pour le coup et clairement un instrument à part entière. Et on navigue donc dans cet univers aux influences, à la confluence de la pop-rock, de la Britpop, tu nous parlais des influences à l'Oasis, mais pas que. Tu as toujours baigné, toi, dans ce style musical-là ?
2: Un petit peu, plus ou moins. C'est vrai qu'à la maison, chez moi, on écoutait beaucoup les radios, par exemple de type RTL2, où il y avait beaucoup de pop-rock anglais. Et après, c'est surtout au lycée, en fait, où j'ai un peu commencé à développer mes goûts musicaux. Et vraiment, la découverte d'Oasis, notamment, c'était un peu une révélation pour moi, parce que j'ai découvert que vraiment le rock anglais, c'est celui qui me parlait le plus, puisque j'ai toujours aimé le rock un peu à la fois énergique, mais très mélodique. Je suis quand même attaché aux belles mélodies. Et c'est pour ça, après, par la suite, j'ai écouté des groupes comme The Vaccines aussi, ou Cage Elephant, si on va plus du côté de l'Amérique, mais enfin, des groupes avec chaque fois des mélodies fortes et une identité assez reconnaissable. Donc oui, je pense que c'est ce qui m'a pas mal inspiré pour Bye Boy, en tout cas.

0: 6 titres, mais pas 6 titres en anglais exclusif, parce qu'il y a un morceau qui s'intitule Lise, où tu chantes en français. Ça, c'est quelque chose d'assez récent dans ton approche de l'écriture. Ce morceau est venu comme ça plus récemment, ou c'est aussi un titre que tu as de longue date dans ta tête?
1: Alors effectivement, pour Lise, c'est un peu spécial puisque c'est le plus récent en fait de l'EP qui a été composé. Et à la base, il n'était pas censé être dans l'EP puisque justement, il est en français. Il est un peu différent dans l'esprit des autres morceaux. Mais c'est plutôt l'expérience en concert qui nous a poussé à le mettre dans cet EP puisqu'il marche assez bien. Effectivement, le fait qu'il m'était venu naturellement en français et que les paroles sont assez plus faciles à retenir, en tout cas, je pense, pour les gens, donc il marche pas mal en concert. Et c'est un peu cette raison qui nous a poussé à l'intégrer dans l'EP finalement, puisqu'on s'est dit que voilà, c'était un bon morceau et que même s'il était un peu différent des autres, ça valait le coup de l'intégrer aussi dans cet EP.
0: Et puis c'est vrai qu'en français, ben de fait, les paroles, on s'y attache peut-être plus facilement quand on est, nous, ici en France, qui plus est, quand on touche un petit peu à du vécu. Il y a une écriture très personnelle quand même.
1: Ah ben c'est sûr que je raconte un peu ce que je vis, donc en l'occurrence je définis jamais vraiment de quoi parlent mes chansons, j'aime bien au contraire laisser un peu des textes assez larges, comme ça peut être le cas par exemple pour certaines chansons d'Oasis où l'interprétation est plus ou moins libre. Après c'est vrai que pour Lise, enfin en tout cas c'est souvent des sentiments qui guident l'écriture de mes chansons, et oui pour Lise c'est clairement un peu ce sentiment de frustration, de colère dans les soirées, mais aussi d'envie d'en découdre et de s'amuser aussi, donc c'est assez difficile à expliquer, mais je pense que je préfère que chacun écoute et se fasse son idée et s'imagine de quoi ça parle, puisqu'il y a plusieurs significations possibles, je pense.
0: Tu disais que pour cette EP, les morceaux, tu avais tout écrit, composé. C'est vraiment un bébé très personnel. Est-ce que pour la suite, tu envisages toujours cette démarche assez solitaire dans l'écriture et la composition, ou tu te vois aussi travailler en groupe dans l'écriture?
1: Alors effectivement, là jusqu'ici j'écrivais principalement les chansons tout seul, mais voilà moi l'objectif pour les futures chansons, c'est effectivement qu'on compose à plusieurs. En tout cas, j'aimerais beaucoup. Si ça s'est pas fait jusqu'ici, je pense que c'était juste les circonstances qui ont fait que j'étais pas toujours avec des gens qui voulaient composer ou qui avaient cette envie-là. Mais je sais qu'avec la formation qu'on a actuellement avec Bye Boy, c'est le cas. Donc oui, moi tout ce que j'aspire, c'est que les prochaines chansons il y a plusieurs auteurs, enfin, ou en tout cas plusieurs compositeurs, ça serait déjà pas mal qu'on puisse avoir des nouvelles perspectives pour les chansons. Je pense que dans tous les cas, moi, de composer avec d'autres personnes, ça pourra que aider à aller vers des terrains nouveaux et des chansons de plus en plus différentes aussi.
0: Alors, le groupe est installé sur Paris. Alors, on peut se dire, oh, Paris, ben, c'est peut-être central. Donc, du coup, c'est plus facile. Il y a plein de lieux pour jouer. Mais en même temps, il y a aussi peut-être beaucoup de, pas de concurrence, mais beaucoup de groupes et que c'est pas facile d'y faire sa place. Comment tu pourrais nous parler d'un parcours de jeunes groupes de rock à Paris?
1: C'est vrai que Paris, il y a des avantages et des inconvénients. C'est vrai que l'avantage, c'est qu'il y a beaucoup de mouvements, beaucoup d'événements, de conférences, etc. On peut apprendre beaucoup de choses. Il y a aussi beaucoup de concerts et on peut rencontrer pas mal.

0: moins, on va dire, court, moyen terme, tu le disais, il y a l'envie de trouver des partenaires. Est-ce qu'il y a des, je sais pas, des envies de clips? Ça aussi, ça coûte de l'argent. Il y a des projets dans ce goût-là. Comment tu vas construire un petit peu les mois à venir?
1: Alors effectivement, la priorité pour les prochains mois, ça va être de faire connaître notre EP, le faire découvrir à le plus de gens possible, que ce soit à travers la communication sur les réseaux ou les concerts.
0: Tu as fait une sortie physique ou pas du disque, du EP?
1: Oui, on a fait presser pas mal de disques pour les vendre essentiellement aux concerts, puisqu'on sait qu'il y a beaucoup de gens qui aiment ça et c'est une manière de soutenir le groupe. Et puis c'est vrai que symboliquement, ça nous faisait plaisir aussi d'avoir notre disque en format physique et pas seulement en distribution numérique.
0: Et donc j'imagine qu'on peut aussi le trouver sur les réseaux. Il est disponible sur les plateformes habituelles. Et puis on écoute sur les radios de la Ferraroc. Merci beaucoup et belle continuation. Belle aventure. C'est une nouvelle aventure qui se lance. Elle est toujours excitante et je te souhaite que du bon.
1: Eh ben merci beaucoup Cédric et la Ferraroc.

0: Merci à Cédric de Fréquence Mutine à Brest pour l'interview d'Antoine du projet Bye Boy et dont le premier EP NC Adult est sorti le 15 mai. Il est nommé album découverte par les radios de la Ferrarock cette semaine aux côtés de Unwear Host par Jelin, CBA et Gigi H. Potter. Écoute et interview par Marie de Sol FM à Lyon.
1: On avait été touché par la pop intime et sensible de Gigi H. Potter la saison dernière. Il est de retour avec ses deux filles, Jelin et CBA. Il signe

0: Jeline, c'est Béa, J.D. Potter. Bonjour à tous les trois. Donc, merci de répondre à nos questions à l'occasion de la sortie de cet album. Alors, un album qui arrive assez vite après votre dernière production.
1: Bah, l'idée, enfin, on avait cette idée déjà là de avant. C'est un truc qui était déjà on avait déjà à l'esprit, et puis bah on s'est dit pourquoi pas maintenant.
0: On a parfois des groupes qui fonctionnent en fratrie, en famille, c'est carrément plus rare. Alors comment est-ce que chacun a trouvé ou chacune a trouvé sa place?
2: On fait de la musique depuis longtemps et puis on se pose pas de questions, juste on partage cet art qu'on adore. Donc
0: Mais par exemple, là, c'est votre unique groupe ou est-ce que chacune, vous avez des projets parallèles?
2: je n'ai pas de groupe à côté, mais ce sera peut-être quelque chose dans le futur qui se fera.
0: Qui est-ce qui...
1: C'est-à-dire que les filles ont leur propre univers aussi. Elles écrivent, elles ont leurs trucs à elles, mais qui ne sont pas encore, on va dire, sortis. Voilà, c'est ça.
0: Mais la folk, c'est votre point commun à tous les trois?
2: Oui, je pense qu'on peut dire ça, oui.
0: Est-ce que ça veut dire que vous avez été élevé et bercé par ces sons-là?
2: Oui, bien
0: Ah, bien
2: sûr.
0: sûr.
2: Ouais.
0: Et le chant, c'est une culture familiale? Vous chantez depuis toujours, depuis votre plus tendre enfance?
2: Oui,
0: Plus
2: on
0: tendre
2: chantait quand on était
0: enfance,
2: très
0: ouais.
2: petite, ouais. On a commencé très jeune, ouais.
0: L'album s'appelle Unearthed, c'est-à-dire spontané, on peut le traduire comme ça.
2: Oui, ça veut dire pas répéter, enfin qu'on pas répéter quoi, mais ça peut dire spontané, mais c'est vrai que c'est pas la traduction directe quoi.
0: D'accord, alors pour vous, c'est plutôt improviser la traduction.
2: Ouais, plutôt ouais. C'est un bon mot.
1: Mais ça reste quand même très, comme tu dis, spontané, dans le sens où en fait on a été un peu comme ça sans se préparer plus que ça, quoi. On a été avec des chansons, on y va et on les joue telles quelles, quoi. Donc ça reste très spontané quand même.
0: Cet album, c'est 11 titres que vous avez créés comment? C'est-à-dire qu'ils sont nés et puis hop, vous avez été en studio et vous les avez enregistrés alors qu'ils étaient tout frais? Ou est-ce qu'ils sont même nés en studio pour certains?
1: Non, il n'y en a aucun qui sont nés en studio. C'est plusieurs. Les chansons qui étaient là, qui attendaient soit d'être chantées par l'une ou l'autre, ou
0: Ou ensemble?
1: des musiques ou ensemble, ou qui manquaient des paroles. Enfin voilà, donc ça s'est construit un petit peu au fil du temps. Et puis c'est pour ça qu'on s'est dit, bah, c'est peut-être le moment d'enregistrer ces chansons ensemble. Voilà.
0: Est-ce que tu te sens un peu chef d'orchestre?
1: On a fait la même, enfin comme les autres albums, c'est moi évidemment enfin, pour les autres albums, hein, qui écrivais les chansons, et après je laisse la place aux musiciens d'y mettre leur touche personnelle, etc. Et puis l'ingé son aussi son mot à dire. Donc non, c'est voilà, c'est un truc à plusieurs mains, quoi.

0: L'album donc est tout neuf, il est sorti le 19 juin. Il y a déjà eu des dates sur cette tournée-là? Oui?
1: On a fait une petite date à la fête de la musique là pour s'échauffer et puis oui, il y a quelques dates qui arrivent là. On a déjà pas mal joué ensemble donc c'est assez fluide on va dire. Bon après évidemment les chansons ont besoin aussi d'être un peu rodées mais c'est chouette ouais, de les jouer en live aussi, c'est différent.
0: Vous avez sur cet album été de nouveau au studio Kerwax, donc en Bretagne. Vous
1: Oui.
0: avez quitté votre, c'est l'Alsace, hein, pour traverser la France une nouvelle fois. Ça veut dire que là, vous avez trouvé un cocon qui vous permet de créer en toute sérénité. Ce lieu, il est important.
1: Pour moi, il est important parce qu'enfin, on a créé des liens assez forts aussi avec Christophe et Marie qui tiennent le studio et puis une confiance qui s'est installée. Donc évidemment, c'est agréable et on va dire plus facile d'aller là-bas sans se poser de questions et on sait qu'on sera bien pour travailler, enregistrer. Et voilà.
0: Avec une instrumentation quasi, enfin minimaliste, encore une fois sur et peut-être encore plus sur cet opus. Ça, les instruments, c'était tout calé d'avance ou justement vous avez pris le temps d'essayer de voir s'il fallait plutôt le banjo, la guitare, comment ça sonnait. C'était un moment important. Ça a été, c'est 11 titres, hein, c'est un album assez bref puisque les morceaux sont très courts. Ça a été fait en très peu de temps ou est-ce que vous avez vraiment posé vos valises et vous êtes installé pendant 15 jours, 3 semaines?
1: Oh là, non, non, non, ça s'est fait en à peine 5 jours. On avait des idées d'arrangement, plus ou moins, mais c'était pas non plus comme le titre de l'album préparé en amont. Donc en fait, on s'est retrouvés et on a fait des essais, voir ce qui passait, ce qui passait pas. On s'est mis d'accord, voilà, pour trouver l'instrument qui viendrait embellir la chanson telle qu'elle est au départ, quoi. Il y a 11 titres et donc il y a 9 compositions et il y a 2 reprises.
0: Oui,
1: Ouais.
0: ça fait partie aussi de votre culture à tous les trois, les covers.
1: Oui.
0: C'est...
1: Oui.
0: Je
1: Bah là, c'est vraiment des chansons qu'on use entre nous, quoi, déjà depuis un certain temps et qu'on avait envie d'enregistrer, quoi, de produire, quoi.
0: Est-ce que vous avez l'impression que plus le temps passe, plus vous avez une liberté de création? Parce que vous vous affirmez, parce que il y a des automatismes qui se sont
2: Je
0: créés.
2: dirais pas liberté de création, mais je dirais plutôt genre assurance en fait. Parce qu'avec l'expérience, du coup, on devient un peu plus sûr de ce qu'on fait, de ce qu'on dit et de nos idées, quoi. Et aussi, on arrive mieux à les mettre en place.

0: Depuis 11 éditions, le festival Hop Hop Hop, porté par la salle de concert L'Astrolabe à Orléans, s'attache à défendre la scène bouillonnante qu'est l'émergence. On sait désormais tout de la programmation, place maintenant à la présentation du festival par son coprogrammateur Mathieu Dufaux, aux côtés de Louis de la radio Bob FM à Limoges.
1: Bonjour Mathieu.
2: Bonjour.
1: On se retrouve donc tous les deux pour discuter, certes, un peu en avance, mais du festival Hop Hop Hop à Orléans, dont tu es depuis plusieurs années programmateur, en tout cas l'un des programmateurs, si je ne dis pas de bêtises.
2: Je suis l'un des programmateurs parce qu'il y a Fred Rob qui est le directeur du festival et directeur de l'Astrolabe qui coprogramme le festival avec moi. Ouais.
1: Alors toi, ça fait combien de temps que tu travailles la programmation de ce festival ?
2: Depuis sa création, donc on en est à la 11e édition.
1: 11 ans pour le festival Hop Hop Hop. Moi, ça fait 3 ans, je dirais, que je fais le Hop Hop Hop régulièrement. Et je suis assez content de venir découvrir ça à Orléans. Je voulais savoir comment est-ce qu'on construit une programmation pour un festival de musique émergente, d'émergence musicale, en tout cas, je pense qu'on peut le définir comme ça, tu me diras si tu es d'accord. Mais comment est-ce que, quelles sont les difficultés ou quelles sont les choses auxquelles vous faites attention pour la programmation d'un festival comme celui-ci ?
2: Bon, on fait attention en fait à la diversité des styles, à la présence scénique, qu'elle soit contemplative ou énergique. On parcourt tous les festivals équivalents de musique émergente un peu partout en France et en Europe. On écoute pas mal de musique, on écoute nos collègues, on se ressource là-dessus. Et l'idée, c'est d'avoir cette alchimie qui fait que la musique, elle fonctionne, que les gens puissent s'approprier des parcours, qu'un fan de rock puisse être surpris par un live comme à l'époque Jupiter on a Quest qui passait pour la première fois au Pop-Up. Des parcours qu'on fait, puis essayer de surprendre la spectatrice ou le spectateur, justement, sortir de ses zones de confort, parce que c'est un parcours accessible et qu'on peut aller de lieu en lieu et qu'on peut être surpris par des artistes qu'on ne connaît pas ou dont on a entendu parler mais qu'on n'a jamais vu sur scène, en fait.
1: Ouais.
2: Et puis, on a l'émergence et florissante. Donc, par définition, on a l'embarras du choix.
1: Oui, c'est sûr. C'est l'embarras du choix. On l'a aussi quand on est festivalier, j'ai envie de dire. En tout cas, c'est le parallèle que je ferai parce que chaque année, le Hop Hop Hop, c'est plusieurs scènes, plein d'artistes à découvrir avec une petite sélection à faire. Si on doit aller voir machin, peut-être qu'on devra faire une croix sur truc qui est un peu plus loin parce que derrière, voilà. Enfin, voilà. Et du coup, on est obligé de construire un peu son programme. Mais je trouve ça aussi super chouette parce qu'on est amené à voyager dans la ville et dans les ambiances musicales un petit peu en parallèle.
2: Ouais, c'est vraiment l'envie de faire d'un parcours au sein du centre-ville. Ça, c'était vraiment une des objectifs premiers de ce festival, en plus de l'émergence, comme tu l'as précisé. On est au cœur de la cathédrale, on est dans des sites historiques, on est dans des sites culturels comme le théâtre, comme le Centre chorégraphique national d'Orléans. Ce festival permet aussi de sortir des sites et puis d'aller se balader, de manger ailleurs que dans le site. On n'est pas contraint par un pass et par un site comme d'autres festivals. Donc c'est aussi cette liberté d'accès, cette balade, ce parcours-là que tu flèches au départ. Et puis comme tout parcours, il peut évoluer parce qu'on est en groupe, parce qu'on s'arrête manger, qu'on découvre un artiste qui n'était pas prévu. Et on doit faire des choix. Alors soit il y a des gens qui font un quart d'heure chacun et qui courent, comme moi ça peut m'arriver quand je vais découvrir des artistes dans d'autres festivals, ou soit les gens prennent le temps, chacun sa vitesse en fait.
1: Oui, carrément, mais je trouve ça très cool et j'ai l'impression que le public est assez réceptif à ce fonctionnement-là de découverte, puisqu'en plus de ça, on découvre pour le coup vraiment des artistes, hein, certains des artistes qui sont programmés, on en entend parler dans des plus gros festivals après, c'est chouette, donc j'imagine qu'il y a aussi une émulation à ce niveau-là en tant que public à venir chercher la découverte.
2: Alors elle est partagée là-dessus, à Orléans, oui, le festival est ancré sur cette découverte-là, même s'il y a encore une marge de manœuvre, je pense, à Orléans pour attirer un public plus dense, plus conséquent. Mais les gens savent que, à part 2-3 artistes, ils vont découvrir et ils vont rien connaître. Alors après, il y a tous les outils pour découvrir la musique, c'est-à-dire les Bandcamp, les SoundCloud et autres plateformes, et puis nous on a un site qui est bien fourni, donc à eux de se faire surprendre et puis de se dire tiens, cette année j'en suis sorti avec 4-5 découvertes, j'y retournerai l'année prochaine parce que j'ai une espèce de, à chaque fois, je passe un bon moment et puis je repars avec 2-3 idées de d'écoute après festival. Donc c'est un peu l'enjeu du festival, c'est à surprendre les gens et puis de que les gens s'y retrouvent sur des artistes qui sont peut-être le reflet de ce qu'ils écoutent sur leur platine vinyle actuellement, mais aussi des choses qu'ils n'auraient pas écoutées naturellement. Et tu peux te faire séduire par un concert parce qu'en live il se passe un truc, même si t'écoutes pas cette musique-là en fait le reste de l'année, quoi. Et c'est ça, quand ça se passe comme ça, là, c'est génial.

0: Il y a peut-être un enjeu, tu me diras si toi tu es d'accord avec ce que je dis ou pas, mais peut-être qu'il y a un enjeu aussi à notre époque où la culture politiquement peut aussi être très critiquée, voire dévoyée, où l'IA prend une position parfois un peu trop prépondérante dans l'industrie musicale. Et ben, il y a peut-être aussi une manière de gérer les artistes, de gérer la programmation et de parler au public qui cherche à susciter un intérêt particulier.
1: Bah, l'enjeu, c'est de rester ce qu'on est, et puis c'est de voir la musique en live, en vrai, que, comme tu le dis, avec des guitares, des machines, etc. Et l'enjeu politique, c'est de mettre des artistes sur scène avec un discours ou pas. Après, il y a charge à eux de parler de ce qu'ils font comme ils l'entendent. Mais et puis c'est l'enjeu, c'est de découvrir, de défendre l'émergence. C'est un peu notre marque de fabrique, notre ADN, le reste de l'année à l'Astrolabe dans les clubs. C'est aussi de résister aussi à cette pression, parce que les structures culturelles aujourd'hui défendent un projet culturel avec les moyens qui sont de plus en plus exsangues. C'est comment résister à tout ça et comment être solidaires les uns des autres, c'est-à-dire à la fois les producteurs, des artistes indépendants, à la fois nous, structures indépendantes culturelles, comment on essaye d'être solidaires pour faire vivre la culture avec des formes différentes. Nous, on a choisi l'émergence sur ce festival-là, et la musique. Il y en a d'autres qui choisissent les arts de rue, le cirque, bon, peu importe en fait. Mais c'est voilà l'enjeu. Et il est compliqué, hein, parce que c'est un festival qui ne se crée pas sans bénévoles, et certains sans financement, sans aide, etc. Donc c'est un peu une forme de résistance, mais jusqu'à aujourd'hui, on est content d'accéder à une 11e édition et puis de présenter ces 35 groupes mi-septembre.
0: Justement, on peut en parler de ces 35 groupes. Je ne sais pas si la programmation complète est déjà organisée, prévue, ou s'il reste encore des petits points d'incertitude, mais j'imagine qu'on peut déjà commencer à annoncer certains noms et que tu nous mettes l'eau à la bouche sur ce qu'on va trouver à partir de la rentrée.
1: En fait, vous aurez tout disponible sur le site de l'Astrolabe dans le mercredi 24 juin à midi. Tout sera accessible sur le site internet et sur les différents réseaux sociaux. Qu'est-ce qu'on peut y découvrir? Bah, c'est 35 groupes, donc ça va de la on chatouille la techno, la house, l'électro, le rap, le post-punk, le punk hardcore, la pop, voilà, la chanson également. Donc ça, c'est toutes ces variétés de styles. Rappelons que c'est quatre lieux: un lieu de 2000 places qui s'appelle Campo Santo, qui est un lieu plein air, le centre chorégraphique national, qui est pas très loin du Campo Santo, qui est 300 places debout avec un petit club électro-rock, une salle assise de 350 places, qui est la salle de l'Institut, qui est la salle dédiée au conservatoire d'Orléans, une salle du 19e. Donc là, on va écouter de la musique contemplative, on y découvrira Sorvina, qui est une artiste soul hip-hop, Prune, qui est une artiste pop, on découvrira Alma Reichman, qui est plutôt chanson pop française, voilà, et plein d'autres artistes. Et puis après, il y a la salle du théâtre, qui est une salle debout de 500 places. Après les artistes des coups de cœur, il y a Tiviody qu'on a pu accueillir à l'Astrolabe dans le club et qui n'est pas et qui a un coup de cœur, dont l'album, deuxième album, va sortir au mois d'octobre, et à cœur de le présenter sur la scène de Pop-Up devant un large public. Juste Chani, jeune pépite hip-hop rap qui arrive, qui a été découverte inouïe, qui prend son temps, qui fait des premières parties de grands artistes comme Aya Nakamura, mais qui fait aussi des clubs tout simplement, qui a une écriture assez chouette, qu'on pisse depuis pas mal de temps, qu'on est content de retrouver là-bas. Samy Galbi, qui est un peu du Raïchabi, avec une teinte de musique électronique, qui est un artiste suisse, qui viendra en trio, qui va nous enivrer avec sa musique un peu chaloupée, groove. Bongéziwe Mabandla, qui est un artiste d'Afrique du Sud, folk pop, avec une voix très très claire, haut perché, vraiment très très belle. Content de l'accueillir là-dessus. Daniel Avery, DJ set, qui est un des grands piliers de la musique électronique en Europe actuellement. Voilà, des choses.
0: Très varié, du coup, au final, tout le monde y
1: Ouais,
0: trouvera son compte.
1: c'est ça. Voilà, il y a vraiment de quoi faire. Il y a vraiment cette envie de présenter une variété de styles, ouais.
0: Ouais, bah, en tout cas, chaque année, j'y ai fait justement de belles découvertes grâce à cette programmation assez éclectique, je pense qu'on peut utiliser le terme, très riche, et à laquelle eh bien, il y a une certaine attention qui est portée aussi, j'ai envie de dire, sur la présence de mettre des femmes sur scène. En tout cas, à chaque fois, c'est ce que j'ai l'impression de constater, donc je salue un peu cela, parce que certains festivals ne prennent pas la peine de faire ça.
1: Non, on sait que là, sur cette édition, on est pas quasiment à 50% de représentation leaduses féminines, donc et qui vont jouer dans les différents lieux. C'est-à-dire que le risque que constatent certains gros festivals qui font l'effort et qui sont attentifs à la présence de leaduses féminines, c'est que ils ont du mal à trouver des leaders féminines qui peuvent faire des grandes scènes, parce qu'il y a, voilà, il y a pléthore de propositions masculines sur les grandes scènes. Je te parle de festivals de 40 000, 30 000 personnes, hein. Et donc, nous, on est moins concernés par ces enjeux-là, puisqu'on rassemble que 2 000 personnes. Et donc, on a la possibilité de présenter, Violente Sadimone, dont la leaduse c'est un groupe de punk rock, Wamen, Toera, Gaia Banksy, Juchani Alma-Reshman, Kirara, Cutface, etc., etc. Et oui, ça va être une présentation quasiment à parité. On a encore des efforts à faire là-dessus, quoi.
0: Non, mais c'est chouette. Et donc, du coup, quel est toi ton petit coup de cœur que tu voudrais nous partager pour conclure ce petit moment de discussion sur le festival? De toute façon, on s'y retrouvera, hein, à la rentrée au festival, les Radios Ferrare Rock, comme chaque année. On est sur place et on a l'occasion d'interviewer tous ces artistes. Mais toi, qui est l'artiste un peu coup de cœur de cette prog que tu veux nous partager?
1: Moi, je parlais de TVOD. Je pense que c'est un artiste que j'ai découvert au Canada à l'occasion d'un festival qui vous est cher également, puisqu'il y a un des membres de votre belle radio qui va régulièrement, que j'ai découvert au Festival des musiques émergentes, et groupe qui est signé sur un label québécois, dont je me souviens plus du nom, mais qui est un label qui a vraiment des pépites rock super intenses. C'est TVOD. C'est un groupe new-yorkais qui sont 5-6 sur scène, avec une ou deux femmes sur scène. Rock, pop, des trucs qui font penser au label DFA, des trucs moins groove, des trucs plus rock, des plus grands angles larges. Je trouve que le premier album est monstrueux, et sur scène, je trouve ça complet comme set. Je trouve ça vraiment attachant sur scène. C'est vraiment l'artiste que j'ai hâte de revoir sur scène avec leur nouvelle compo.
0: Ok, cool, bah trop bien. Merci beaucoup en tout cas, Mathieu.
1: Merci à toi.
0: Et puis on se dit à bientôt, puisqu'on se
1: Ouais, avec
0: reverra
1: plaisir.
0: au Hop Hop Hop, qui, je rappelle, se déroule en septembre, si je dis pas de bêtises. Les dates, c'est le 11 et 12 du côté d'Orléans.
1: Septembre. Ouais, vendredi, samedi.
0: Super, merci à toi et à la prochaine.
1: Merci, salut.
0: De notre côté, on se laisse en musique avec TVOD. On écoute le titre Rerun, tiré de l'album The Farm, à venir chez Mosland le 16 octobre de cette année.

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Yes, bonsoir tout le monde de l'autre côté, avec un petit peu de retard et avec une absence de 2 semaines, c'est le grand retour de Ghetto Vibes, l'émission reggae en vinyle en vivant en direct sur les ondes du 895 de Radio Duo. C'est tous les jeudis 20h-21h. Ce soir, c'est la 291e édition de Ghetto Vibes que j'ai nommée Exploring UK Digital Lovers Rock. Donc, ça veut dire qu'on va écouter du Lovers Rock après 85, puisque ça sera la période digitale. On va tranquillement naviguer entre l'année 85 et l'année 92 ce soir. J'ai ramené que des maxi. Alors un petit topo sur le Lovers Rock, même si j'en ai déjà parlé à plusieurs reprises sur cette émission. C'est un style, un sous-style on va dire du reggae, une arborescence du reggae roots originel de Jamaïque, qui a été développé par et pour les enfants issus de la diaspora jamaïcaine en Angleterre. Donc voilà, c'est des jeunes gens issus de parents jamaïcains qui sont nés en Angleterre pour la plupart, jamaïcains ou d'ailleurs caribéens au sens large. Donc bien sûr, pendant leur enfance, ils ont été bercés par les disques que leurs parents avaient emmenés avec eux dans leur valise. On parle donc des Gregory Isaac, des Dennis Brown, des Delroy Wilson et autres Paragons. Mais vu qu'ils sont nés en Angleterre, ils écoutent aussi d'autres styles de musique, comme de la soul, de la pop, du rock notamment. Et quand cette génération va avoir 18-20 ans et va commencer pour les plus talentueux à faire de la musique, ils vont intégrer toutes ces influences dans leur musique pour créer le Lovers Rock. C'est un style de reggae, comme son nom l'indique, plutôt dédié aux chansons d'amour. On parle beaucoup moins de Rasta dans le Lovers Rock, voire même pas du tout. C'est également, à la différence du reggae jamaïcain, une musique où on retrouve beaucoup plus d'artistes féminins. Je dirais même que c'est du 50-50, il y a autant d'artistes masculins que féminins. Voilà, c'est un style donc assez particulier, plutôt lent, des chansons d'amour. Un style qui peut être souvent boudé par les amateurs de reggae, encore plus quand il s'agit du Lovers Rock digital. Donc quand le reggae va subir sa révolution musicale en 85 avec Monsieur Prince Jamiz, et où les instrumentations ne seront plus faites par des musiciens mais plutôt par des machines et du programming avec des synthétiseurs. Voilà, donc c'est aussi ce qui se passait sur l'ensemble des musiques à cette période-là. Beaucoup de synthé, même dans tous les styles de musique. Moi, je trouve que c'est un style où on peut quand même trouver des belles petites choses. Je vous ai compilé mes préférés, en tout cas de la période, donc 85-92. C'est du Lovers Rock. On est en Angleterre et on commence avec un groupe emblématique du genre. C'est 5 frères. Il s'appelle One Blood. J'ai oublié leur nom de famille, mais ça va me revenir. Voilà, 5 frères pour le groupe One Blood. On est en 85, ça s'appelle Change Man. C'est parti, c'est Ghetto Vibes. Mets-toi bien, mets-toi à l'aise.

Le morceau d'ouverture pour cette 291e édition Exploring UK Digital Lovers Rock. Le groupe One Blood, j'ai retrouvé, il s'appelle Robinson, c'est les 5 frères Robinson. Le titre c'est Change Man, sorti en 1985 sur le label Level Vibes.

Et pour continuer la sélection, on accueille un duo, le chanteur Frighty, accompagné du DJ Colonel Might, pour un titre iconique de l'année 1989 en Angleterre, ça s'appelle Why.

Toujours bien sûr Ghetto Vibes, c'est tous les jeudis 20h-21h. Ce soir, on écoute du Lovers Rock anglais dans la deuxième partie des années 80 et début des années 90. À l'écoute, le chanteur Anthony Rich, qui n'a fait exclusivement que du Lovers Rock dans cette période-là. Le titre, c'est Closer to Me.

On part maintenant sur le grand label anglais Ariwa, le label de Matt Professor. Alors il n'a pas fait que du Lovers Rock, il a fait aussi du Roots, du Digital Roots, mais il a fait quand même beaucoup de Lovers Rock. Le catalogue d'ailleurs de Ariwa est immense, il y a des centaines de maxi, des centaines d'albums, des dizaines de 45 tours. On accueille la chanteuse Paulette Tadja pour le titre Last Night.

Lovers Rock. C'était Paulette Tadja, Last Night, sorti sur le label Ariwa au milieu des années 80. La chanson à suivre est, à mon sens, une des meilleures du genre. Interprétée par Monsieur Sergeant Pepper, qui nous a plutôt habitués à des trucs bien roots, notamment avec ses collaborations avec Jashaka. Mais il signe ici un titre incroyable, le riddim est complètement ouf. Le titre s'appelle Eternally Yours, et pour moi c'est un gros banger du genre Lovers Rock Digital. Et bien sûr c'est Ghetto Vibe Selection, you know.

C'était Sgt Pepper, de son vrai nom Victor Cross, le frère de la chanteuse Lovers Rock Sandra Cross. Ça se passe sur le label familial Light Lamp Record. Et parce que j'aime cette chanson, on va laisser l'instrumental

Allez, on va enchaîner avec le chanteur Barry Isaac. Oui, Barry Isaac, détenteur du label Reggae on Top, qui propose depuis maintenant 3 décennies des gros steppers. Il a commencé avec du Lovers Rock avant de signer la plupart des titres de son label Reggae on Top. Dans les années 80, il allait par le nom de Barry Isaacar même. Il a diminué son nom en Barry Isaac par la suite. On va s'écouter un de ses premiers titres. C'était un Lovers Rock. Ça s'appelle Give My Regards.

Une chanteuse qui va par le nom de Annette B. Le titre c'est Casanova, sorti dans les années 80 sur le label anglais UK Bubblers.

va continuer avec un groupe également exclusivement dédié au Lovers Rock de ces années-là, début 80, fin 80. Il s'appelle Arima, le titre c'est Give Me Loving.

Allez, le morceau qui arrive, j'ai très peu d'infos dessus. Je peux vous dire que c'est sorti sur le label Must Dance, label anglais, bien sûr. C'est bien sûr un maxi. La chanteuse est créditée JR, en français, deux initiales, JR. Le titre, c'est What Can I Say? Écoute ça, Ghetto Vibe Selection, you know?

Allez, ça sera la dernière pour ce soir. J'espère que t'as kiffé la sélection. C'était Ghetto Vibes, 291e édition. Exploring UK Digital Lovers Rock. Je te laisse avec un dernier titre interprété par le chanteur anglais Trevor Hartley. It Must Be Love. Je te donne rendez-vous jeudi prochain, même fréquence, même heure, même vibes. D'ici là, porte-toi bien. Guidance.

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0: c'était Tetu Piaf, puis The Juanitos et enfin Hills. On enchaîne avec Honolulu.
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1: Tu viens d'entendre Mokhtar, suivi par Amar 808 et Jürgen Blackrock, et tu es bien sur Radio Dio.

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1: Un peu de hip dans le hop avec Jane et les autres, suivi par Rature et enfin Uzi Freya sur le 895.

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1: Hugo Kant a cédé la place à Molto Morbidi. 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
3: 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Voici Ariel Pink, Only in My Dreams.

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C'était France Gall, cette air-là. Et juste avant, c'était Serge Gainsbourg avec bien sûr la complicité de la même France Gall, pauvre Lola. Et voici maintenant un morceau assez génial, A.V. Buffalo, What's in it for?

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1: Vous venez d'écouter à l'instant Barbara Carlotti, le morceau c'est Voir les étoiles tomber. Et juste avant, c'était Awa, le morceau Galbi Hawaii. On va continuer avec deux morceaux de Stereolab maintenant sur Radio Audio. Le premier Whisper Pitch et le deuxième s'intitule Ping Pong.

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Après Massa Dembélé, voici la chanteuse franco-syrienne Zalfa avec le morceau Massar.

Après Isaac Hayes, vous avez écouté les Tindersticks sur Radio Duo avec une reprise du groupe Pavement qui s'intitule Here. On va terminer cette heure de mix avec Marvin Gaye, Inner City Blues. Salut!

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La voix de Janis Joplin au cœur du Big Brother and the Holding Company, suivi du groupe lyonnais Satellite Jockey en compagnie de Cassidy, et à l'instant Elado, Negro, sur le 8-9-5 de Dio.

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5 morceaux enchaînés sur le 8-9-5 de Dio. On a écouté Rank O venu de Tours, puis Antonio Vivaldi et son été, Cordes, l'ambiante de Philax Staël et à l'instant le lyonnais Usul, 8-9-5.

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Radio 89.5, on a écouté The Cambodian Space Project, suivi du super Borgou de Paracou et un remix des Négresses Vertes.

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Hip-hop à travers les âges, sur le 895 de Dio, on a écouté Shape Shifters. Ça a été suivi du duo Jeff Specs et Vaccin. Et à l'instant, Frelon Zavo.

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1: Ça rock'n'roll parce que Radio Dio avec Chafouin et les Toy Dolls.
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Sur le 895, il y a ces tubes qu'on se transmet sous forme de playlist. On a écouté Superchunk, puis Diabolo Gomme, et maintenant Head Cleaner.

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Souvenir, souvenir, on a écouté Joe Breaker, puis cette critique de la normativité dans le milieu hardcore par Little Zomki, tirée de la compile Bullshit Detector. On enchaîne avec Shellac.

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Le Tourangeau Common Insight a été suivi par Audran Trumel de l'écurie Another Records, puis de Vadim Vernet sur Dio